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0: Et taille bébé, quand tu m'as dit faisais comme ça là, t'es trop belle, t'es trop belle, j'ai envie de te mettre dans mes yeux. Voilà. 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